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Tyler, c'est moi. Faut que je te raconte, j'ai encore croisé Rebecca. Vers Belleville, là, tu sais, pas loin de là où on l'avait vu ensemble, toi. Non mais tu te rends compte, si c'est pas un signe, ça? Bon, elle était pressée, j'ai pas osé aller lui parler. Mais comme d'hab, trop badass, quoi. Bref, tu dois être en train de faire de la musique. Moi, je suis en route, à toutes. 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

0: Il n'empêche rien.
1: Et allons-y.

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Une posture pour venir détendre le dos, le bas du dos, milieu du dos. Si j'ai des problèmes de sciatique, ruralgie, et surtout si je suis longtemps assis. Donc à faire sur la chaise, mettre les pieds bien à plat au sol et toujours étirer ma nuque et ma colonne vertébrale vers le ciel. Je croise ma jambe droite par-dessus la jambe gauche. Donc je ne suis pas assise contre le dossier, hein. Ma colonne est droite, les pieds à plat. Et je positionne ma main gauche sur mon genou droit. Et sur l'expiration, je viens poser mon bras droit et ma main droite à l'arrière de ma chaise. Donc ça peut être par-dessus le dossier ou au niveau de l'assise s'il y a une ouverture.

genou droit et en ouvrant encore un peu plus mon épaule droite vers l'arrière. Trois grandes respirations. Et j'expire, je reviens, je décroise mes jambes. Et je croise ma jambe gauche par-dessus la jambe droite pour effectuer l'étirement de l'autre côté.

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0: L'art n'est pas à mes yeux une réjouissance solitaire. Il est un moyen d'émouvoir le plus grand nombre d'hommes en leur offrant une image privilégiée des souffrances et des joies communes.
1: Au moment d'écrire, il faut vraiment prendre le pouvoir, quoi.
2: Je crois que ce qui est beau dans les livres et donc dans l'écriture, c'est de ralentir un petit peu le monde. Pour moi, c'est ça d'abord et avant tout.
3: Bonjour, vous écoutez votre fichier Rilly. Et ce que je préfère dans la vie à part lire, c'est ne jamais quitter les personnages des fictions que je dévore et lire les sagas dont ils sont les héros et héroïnes jusqu'à ce que Tom s'en suive. Aujourd'hui, j'ai envie de rendre hommage à ces sagas qui, échafaud de nos imaginaires de lectrices, nous accompagnent pendant des mois, voire des années, de l'enfance à l'âge adulte et dont les personnages deviennent de véritables membres de notre famille.
4: Je suis ton père.
5: Ce n'est pas vrai! C'est impossible!
4: Lis dans ton cœur, tu sauras que c'est vrai.
5: Non! Non!
3: Il est d'ailleurs fort à parier que j'ai passé plus de temps avec Fitz Chevalerie, le héros de l'assassin royal de Robin Hobb cette année, qu'avec mes propres parents. Et d'ailleurs, si j'ai dû réduire la cadence de votre fichier Rilly, c'est parce que j'arrive tranquillement au 12e tome sur 13. Qu'il me reste encore une dizaine de tomes du manga One Piece avant d'être à jour, et que je viens de me lancer dans le best-seller Les Sept Sœurs de Lucinda Riley, dont je compte bien percer tous les secrets assez rapidement. Des lectures chronophages qui laissent peu de place à la littérature générale ou aux canoniques classiques pour venir se dépoussiérer dans mes mains et qui semblent me crier de l'étagère
6: « Ouvre-moi ! Ouvre-moi ! Je peux pas rester sur le palier !»
3: Ce qui est magique avec les séries, c'est que c'est souvent facile à lire. Ça vous happe et ne vous lâche pas. Je me rappelle de ma découverte d'Harry Potter quand j'avais 11 ans et de comment cette histoire est devenue une référence commune qui déchaîne les passions. Fanfiction, café et boutique à thème, nourrit des conversations entières depuis, 22 ans maintenant pour ma part. Allez, avouez, je suis certaine que vous avez toutes et tous déjà choisi votre maison à Poudlard et fait des tests pour connaître votre patronus. Le mien est un étalon noir des steppes, et de savoir cela, ça m'avance énormément dans ma vie personnelle, autant vous le dire. J'ai aussi lu Le Royaume du Nord de Philip Pullman, mais aussi Quatre filles, un jean, ou le journal de Georgia Nicholson, qu'on lisait avec mes voisines dans la caravane au fond du jardin, enchaînant les tomes et les fous rires. J'ai commencé Twilight et Le Clan des Autori. Je ne me suis toujours pas remise d'Entre chien et loup de Mallory Blackman. Bien évidemment, j'ai aussi fait honneur au Rougon-Macquart et à Proust. Même si je doute d'aboutir un jour la lecture exhaustive de leur œuvre, malgré mes efforts.
7: Non, n'essaie pas. Fais-le. Ou ne le fais pas. Mais il n'y a pas d'essai.
3: En somme, quand je jette un coup d'œil à ma vie de lectrice, elle est immanquablement marquée par ces livres qu'on pose pour se ruer sur le suivant. Et force est de constater que c'est par le biais de la saga que je me frotte à des genres littéraires que je boude habituellement. Avec l'Assassin Royal, par exemple, avec lequel je passe en ce moment toutes mes séances de sport et mes après-midi cuisine. C'est l'Assassin Royal qui m'a fait prendre conscience que je pouvais aimer l'héroïque fantasy et écouter pendant des heures les souffrances d'un héros au pouvoir singulier se peler le cul dans la neige à la recherche d'un dragon dans un univers médiéval. Ou les Sept Sœurs, que je viens de commencer et qui me font dire que c'est hyper reposant de lire des romans historiques entremêlés de secrets familiaux et de romances cousues de fil blanc. En somme, les sagas m'invitent à penser que je suis moins snob et élitiste qu'autant des bancs de la fac de lettres.
8: Vous croyez donc appartenir à une aristocratie des lecteurs ?
9: Oui, bien sûr. Enfin, bien sûr, je ne sais pas si j'y appartiens. Je suis persuadé qu'il faut une aristocratie des lecteurs.
8: Que pensez-vous du livre de poche ?
9: Beaucoup de mal.
8: Pourquoi ?
9: Parce que ça a fait lire un tas de gens qui n'avaient pas besoin de lire, finalement, qui n'avaient jamais ressenti le besoin de lire. On les a amenés là, on leur a avant ils lisaient Nous deux ou La vie en fleurs. Et d'un seul coup, ils se sont retrouvés avec Sartre dans les mains. Ce qui leur a donné une espèce de prétention intellectuelle qu'ils n'avaient pas. C'est-à-dire que les gens étaient humbles devant finalement la littérature, alors que maintenant, ils se permettent de la prendre de haut. Les gens ont acquis le droit de mépris maintenant, ce qu'ils n'avaient pas avant.
3: Mais qu'appelle-t-on saga ? Et d'où ça vient ? Car il est fort à parier que les cycles romanesques n'ont pas uniquement été inventés par les maisons d'édition contemporaines pour taxer nos étrennes de manière bien trop régulière pour nos finances. C'est ce qu'on découvrira après une petite pause musicale, publicité éhontée pour un groupe qui a créé sa propre saga.
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1: Saga est donc un mot islandais venant du verbe que je vais prononcer à ma sauce parce que je n'ai pas fait islandais en seconde langue. Saga, conter, raconter. C'est un genre littéraire développé dans l'Islande médiévale au XIIe et XIIIe siècle, consistant en un récit historique en prose dont l'auteur est souvent anonyme. Selon le linguiste Régis Boyer, on appelle saga un récit en prose, et toujours en prose, ce point est capital, rapportant la vie et les faits et gestes d'un personnage digne de mémoire pour diverses raisons, depuis sa naissance jusqu'à sa mort, en n'omettant ni ses ancêtres ni ses descendants, s'ils ont une quelconque importance. On distingue plusieurs types de sagas. Il y a les sagas royales, qui traitent des rois danois, norvégiens et suédois. Les sagas des Islandais, ou sagas de famille, aussi nommées sagas du passé, qui se rapportent au haut fait d'un ancêtre ayant vécu au Xe siècle ou XIe siècle. Et enfin, il y a les sagas des contemporains, qui font la narration d'événements contemporains à la vie de l'auteur, comme la saga des Sturlungar, relatant les malheurs des Islandais entre le XIIe et le XIIIe siècle. Enfin, pour finir, les sagas des chevaliers, au XIVe siècle, sont des adaptations assez libres des chansons de gestes françaises ou de romans de table ronde. Si les récits folkloriques se teintent d'influences chrétiennes durant le Moyen-Âge, ces textes sont un savant mélange de traditions orales et de cultures littéraires religieuses qui demeurent les sources importantes pour les ethnologues, notamment sur les mœurs de la société viking. Je suis certaine que vous en tirez la même conclusion que moi. L'acceptation du mot saga dans son usage contemporain a tout de même bien évolué. Et aujourd'hui, quand on pense saga, on pense moins à des princes islandais du XIIe siècle qu'à des sorciers, des créatures merveilleuses, des Jedi ou même Yannick.

0: sur les secousses. De même, si vous avez été bien attentif et attentive, la saga raconte nécessairement l'histoire d'une famille au destin crucial pour la grande histoire, sur plusieurs générations. Et c'est certainement ce point qui la distingue des autres cycles romanesques, qui ne serait le développement que d'une seule et même histoire, d'un seul même personnage, dans une époque donnée. La saga multiplie ainsi les récits enchâssés, les ellipses, les secrets bien gardés, les traumas intergénérationnels, les tensions familiales qui exacerbent passions foudroyantes, souvenirs d'amour déçus, ambitions entravées ou rancœurs exacerbées.
1: Je le savais, je le savais! Cette Mulan ne cause que des problèmes depuis sa naissance!
2: Ne me regarde pas comme ça, elle a hérité le mauvais côté de ta famille!
3: Elle veut simplement aider son vieux père.
4: Mais si elle est démasquée, Fazou sera humilié à jamais, le déshonneur s'abattra sur la famille et les valeurs traditionnelles désintégrées.
5: Sans oublier le fait qu'ils seront ruinés.
1: Mes enfants n'ont jamais causé de tels problèmes. Ils sont tous devenus acupuncteurs.
2: Mais on ne peut pas devenir tous acupuncteurs.
3: Non, ton arrière-petite-fille a préféré se travestir.
0: Si les légendes arthuriennes, dont Chrétien de Troyes a fait sa spécialité, pour le bonheur de nos classes de 5e, influencent jusqu'à la littérature scandinave, le rayonnement culturel français ne s'arrête pas au Moyen-Âge. Non, messieurs, dames, hein, car Honoré de Balzac est arrivé et a accouché de la Comédie humaine. Une œuvre de 92 livres publiée entre 1829 et 1850. Hein, productif le type. Avec laquelle l'auteur veut faire une histoire naturelle de la société, explorant de façon systématique les groupes sociaux et les rouages de la société, afin de brosser une vaste fresque de son époque, susceptible de servir de référence aux générations futures. Il répartit ainsi ses récits en trois grands ensembles, études de mœurs, études philosophiques et études analytiques. En 1868, Émile Zola, son poulain, s'engage dans un grand projet. Raconter l'histoire naturelle et sociale d'une famille sous le Second Empire. Et son épanouissement dans le monde moderne, dans toutes les classes. Et c'est qu'il va réussir le bougre. Il va réussir à écrire une fresque familiale, une saga qui ne met cependant pas forcément en scène les personnages les plus reluisants, et que pourtant, les lectrices s'arrachent dans les journaux qui les publient en feuilleton. À époque moderne, anti-héros de circonstance, c'est aux ouvriers et autres gars aux mains dans le cambouis de faire rêver les foules. Et cela, Renaud, qui avait d'ailleurs interprété Gérard Lantier dans l'adaptation de Germinal de Zola, l'a bien compris, avec son personnage de Gérard Lambert qui l'accompagne dans plusieurs albums.

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0: Le saviez-vous ? Le personnage de Gérard Lambert est inspiré de l'acteur Gérard Lanvin, dont le chanteur aurait piqué la femme. Devenu personnage à part entière, Gérard Lambert a notamment été adapté en BD, par exemple. Enfin, impossible de parler de saga à succès sans parler d'Angélique.
1: Il n'y a pas une femme au monde qui n'ait rêvé d'être Angélique. 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
0: Ah, la belle Angélique, marquise des anges, dont le premier tome des aventures fut publié en 1950 et connut un succès immédiat. Traduit en presque 30 langues, valant aux deux auteurs d'être comparé à Alexandre Dumas. Rien que ça. Paru en librairie et en feuilleton dans la presse, la saga aborde des thèmes alors tabous comme les sorcières guérisseuses, l'amour physique, l'ostracisme de l'Église, la persécution des protestants, le viol, l'esclavage des chrétiens, la foi des Amérindiens. C'est aussi la première fois depuis la Révolution qu'un livre français présente la personne du roi Louis XIV, non comme un tyran ou un fou, mais de façon humaine et plus fidèle à la réalité historique. L'héroïne, symbole de la femme forte et autonome, a séduit le public et a contribué à libérer certaines lectrices des contraintes traditionnelles, notamment, chose improbable, au Japon. Et ces histoires d'héroïnes qui s'affranchissent de la royauté pour conquérir leur indépendance continuent de séduire les lectrices. Publié pour la première fois entre les années 2000 et 2013, le succès des chroniques de Bridgerton n'a pas fini d'émoustiller les chaumières, fort de sa réédition acidulée et de son adaptation Netflix affriolante. Si vous êtes passé à côté, voici un extrait de la bande-annonce qui devrait vous en donner une image assez parlante.
2: Tous les coups sont permis, à l'amour comme à la guerre.
3: Miss Daphné Bridgerton.
4: Tu n'imagines pas ce que c'est de savoir que sa vie tout entière se réduit à un seul instant.
5: La saison mondaine est ouverte.
6: Plus fort !
4: Pourra-t-elle respirer, maman ?
5: Je m'appelle Lady Whistledown. Vous ne me connaissez pas, mais moi, je vous connais. Voilà comment elles ont été élevées depuis leur naissance. Lesquelles de ces jeunes filles réussiront à décrocher une promesse de mariage ?
7: Vous m'avez toujours amusée, Miss Bridgerton. Déjà quand j'étais écolier et que vous étiez...
4: À peine âgée de 5 ans.
7: Miss Bridgerton ?
4: Oh ! Pardonnez-moi.
7: Excusez-moi.
0: Vous l'aurez compris, les sagas littéraires ont encore de belles années devant elles, car elles permettent aussi de s'affranchir de la réalité en nous plongeant dans des époques et univers différents. Ainsi, je citerai Robin Hobb, qui a eu le mérite de me convertir à l'heroic fantasy et avec qui je passe toutes mes journées. Le danger de la littérature générale, c'est la culture sociale. Le lecteur y apporte son histoire, l'histoire et ses opinions. La fantasy permet de se dépouiller du prisme culturel. Elle libère l'esprit de la confrontation avec le réel. On emmène le lecteur là où son origine ne compte pas, sur une terre vierge où tout le monde est à égalité, où tous les thèmes, de l'esclavage au système des classes, en passant par l'éducation, peuvent être abordés. On touche le cœur des choses. Et puis les sagas, c'est comme mon émission, on croit que c'est fini, mais en fait...
8: Mais ça continue encore et encore, c'est que le début, d'accord, d'accord.
0: Mais pour aujourd'hui, votre fichier Illy, c'est terminé. Mais avant de vous annoncer le sujet de l'émission prochaine... Une dernière chanson qui aborde les relations familiales. Une chanson que j'adore et qui me fait toujours monter les larmes. Father and Son de Cat Stevens.

Et voilà. La prochaine émission sera la dernière de 2024. Alors, comme vous avez été très sage et que j'aime à vous gâter, j'ai prévu une petite émission spéciale Noël dans laquelle on parlera romance au coin du feu, en attendant qu'un gremlin fasse taire Maria Carey, en buvant un coup avec un Gérard Jugnot aviné. Et pourquoi pas ?

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pas de la plomberie, ça.

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1: Bonsoir, ce soir c'est concert sur Station B. Le 30 janvier 2026, l'Ogre accueillait Vénérable pour son premier concert. Durant plus de 20 ans, Antoine Simeny a pu jouer sur des scènes de plus de 50 pays pour de nombreux artistes et au sein de nombreux groupes. Parallèlement, il a continué à produire, écrire et jouer de la musique. Aujourd'hui, il invente sa propre version de la chanson française, mêlant le désuet de la poésie, son amour pour l'électro et la délicatesse des mélodies intemporelles. Dans son nouveau spectacle, Vénérable, il amène le public dans un voyage intérieur sur le dance floor. Le concert s'en est suivi d'une interview à chaud d'Antoine. Alors chaussez vos baskets, ça va danser, mais pas que. Je laisse maintenant Vénérable vous emmener dans son univers.

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0: Tout le monde va bien ?
1: Non, ça n'est

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Merci bien, ça fait très plaisir. Je vais vous chanter spectacle favori.

0: Merci beaucoup.
1: Je vais vous jouer une dernière. C'est l'histoire d'un chéri qui attend sa chérie.

0: Merci beaucoup.
1: Le concert est maintenant terminé, mais restez avec nous pour en savoir un peu plus sur Vénérable grâce à l'interview post-concert réalisée sur l'esplanade devant le bar de l'Ogre.
2: Bonsoir Antoine.
3: Salut.
2: Écoute, on est enchanté de que tu sois au micro de Station B après ce concert.
3: On est bien là.
2: À l'Ogre. On entend du bruit autour de nous, c'est pas pour rien, c'est que le public est encore là.
3: Et on est dehors.
2: Et on est dehors.
3: Et ouais. C'est super.
2: Oh ouais. Bah écoute, peut-être ton sentiment sur ce concert déjà ?
3: Je me suis bien amusé.
2: Ouais.
3: Voilà.
2: Nous aussi. Hein.
3: Bon bah super.
2: Si ça peut te rassurer.
3: Mais quand tu joues tout seul, il vaut mieux s'amuser parce que si tu te fais chier, tu vas embêter tout le monde.
2: Ouais.
3: Et là, j'ai réussi à faire ça, je suis assez content.
2: Donc c'est un truc un peu nouveau pour toi d'être tout seul.
3: C'est complètement
2: sur scène.
3: Nouveau. Ouais. Complètement nouveau.
2: Ouais. Parce que c'est vrai que nous, on te connaît un petit peu sur la place Cannaise, à travers pas mal de groupes, t'as accompagné pas mal de gens, une carrière qui est partie plutôt du jazz, avec des incursions plus dans la pop, dans l'électro, enfin des groupes qu'on connaît un petit peu, Cannibal, Embrasse-moi, et puis là, un projet solo, on peut dire ?
3: Ah oui.
2: Oui,
3: vraiment. Je suis vraiment seul. Hein.
2: Ouais. Ouais.
3: Tu sais, après Embrasse-moi... C'est l'école Embrasse-moi, c'est-à-dire que j'ai bossé pendant plus de 10 ans avec Manu Hadjadj et puis ouais. En fait, si tu écoutes bien la musique de Vénérable, j'écris un petit peu comme elle. Je me suis inspiré de l'écriture de Manu, mais ce que j'avais envie de faire depuis longtemps, c'était d'être d'être chanteur,
2: ouais.
3: D'être lead en fait. J'ai fait beaucoup de chœurs, j'étais choriste pour plein de gens.
2: Ouais, je me demandais justement par rapport à la voix, si c'est quelque chose d'assez nouveau ou t'as chanté
3: J'adore chanter ouais. Et j'adore faire des chœurs. Et j'ai fait beaucoup de chœurs au fil des années,
2: ouais.
3: Mais j'étais jamais devant. Voilà.
2: Ouais.
3: Et de porter la parole, de raconter une histoire, c'est vraiment quelque chose de très nouveau.
2: Et tu l'as fait au feeling, cette façon de chanter ? Enfin, tu chantes assez haut quand même.
3: J'adore chanter haut.
2: Ouais.
3: Mais en fait, dans Vénérable, il y a plusieurs tessitures. Il y a vraiment des ouais. voix très graves, il y a des voix qui sont au médium, il y a des voix... Et en fait, j'aime bien faire plein de voix différentes.
2: Ouais, mais on sent que tu t'amuses dans ta façon de chanter et puis dans ce que tu nous apportes, quoi, dans ton son, un son électro, un son dance ouais. floor, avec des choses qui cassent, des choses décalées.
3: C'est ça.
2: Je me fais penser un peu... à une de tes chansons et puis des textes, c'est marrant parce que quand j'écoutais tes textes, voilà, Vénérable, mais je pensais aussi un peu à Vulnérable, uh-huh. ce côté aussi où c'est beaucoup sur les relations humaines, sur les relations amoureuses, sur la parole de l'autre, comment on prend ça, les émotions, y a quelque chose un peu vulnérable en même temps, je trouve.
3: C'est vraiment... C'est vraiment des considérations que je pense qu'ils sont parfaitement universelles en fait.
2: Ouais, tout à fait.
3: Il y a
2: ouais.
3: des trucs qui j'aime bien parler de choses qui sont à l'intérieur de moi, mais je sais qu'ils sont comme on est vraiment tous pareils, on est bourrés d'émotions et d'amour. Il y a un truc où voilà, je pense que raconter des belles choses et je me suis un petit peu embrouillé.
2: Non mais après avec ce côté vénérable, presque un peu mystique, enfin ouais. même dans ton visuel, voilà, où t'es sur un nuage, on pourra reparler de ton clip aussi, mais ce côté, tu parles de méditation, y a quelque chose aussi c'est quelque chose qui est assez nouveau chez toi ou pas
3: Non, c'est vraiment ma façon de vivre. C'est-à-dire que en fait, j'ai beaucoup voyagé par la musique et j'ai joué depuis 25 ans. Vraiment, j'ai beaucoup joué. Et depuis le Covid, j'ai vraiment beaucoup arrêté.
2: Ouais.
3: Et en fait, j'ai adoré cet arrêt et de pouvoir freiner et de pouvoir non agir et de pouvoir se reposer. De pouvoir gérer du temps et de récupérer du temps, en fait. Tout ça, ça m'a éclaté. Et depuis, en fait, j'ai du mal à me remettre au boulot parce qu'en fait, c'est ce que je te raconte juste avant, ça me fait tellement plus plaisir que, en fait, d'aller, je sais pas, jouer à Rouen pour 100 balles sous la pluie parce qu'il faut que tu ailles chercher un cachet, tu vois. Il y a tout un truc où, voilà. Et donc là, pour le coup, ça m'éclate. C'est-à-dire qu'il y a voilà, cette recherche-là à l'intérieur de la musique. Je peux le raconter parce que je l'aime bien. Je fais du yoga, je fais de la méditation, je passe beaucoup de temps avec du silence. Je suis étudiant de choses qui m'intéressent, et donc en fait ça fait de moi quelqu'un avec de la discipline. Mais en fait voilà, c'est juste ma recherche personnelle. Et donc il y a ça dans la musique, transparaît tout ça. Quoi.
2: Ouais. Avec ce côté sur le corps, sur le mouvement, ce côté en suspens et en même temps tu nous fais bouger. Enfin, il y a quelque chose d'assez assez varié, qui est hyper plaisant.
3: Et puis, j'aime beaucoup danser. Et je trouve que la musique est vraiment un super vecteur de rencontres, de liaisons entre les gens. J'adore.
2: Ouais, carrément. Un petit mot peut-être sur le clip, qui est quand même un sacré truc. comment ça s'est fait ce clip, enfin, où on te voit à nu. Et c'est vrai qu'il y a ce côté aussi où tu te mets à nu un petit peu aussi. Comme tu disais, c'est la première fois que tu es tout seul sur scène. Et dans le clip, on te voit en caleçon quand même. Hein, voilà, c'est pour ceux qui veulent te voir en caleçon, il faut voir le clip. Et ce côté où voilà, t'es en suspens avec ces petits singes autour, ces triangles, ce truc mystique. Comment c'est venu? C'est en discutant avec le vidéaste,
3: En fait, le truc qui est vraiment super dans la création du clip, c'est la rencontre avec Oliver. Et Oliver, c'est quelqu'un qui avait fait un clip pour un pote à moi. Et en fait, je ne l'ai pas rencontré, on s'est juste eu au téléphone. Et en fait, on s'est eu au téléphone un mois, deux mois, trois mois, quatre mois, cinq mois. Et en fait, ils ont développé un objet artistique sans s'être vu. On a parié tous les deux sur, et ça nous a bien plu. Et ça, c'était génial. Et puis au bout d'un moment, en septembre, je lui dis, putain, mais je vais quand même venir à Paris voir ta tronche, parce qu'en fait, je bosse avec toi, tu vois. Et il avait déjà énormément avancé sur le clip, il est vraiment talentueux au possible. Et en fait, par son œil, tout peut être raconté, quoi. Même moi en slip, parce qu'en fait, au départ, je veux dire... C'est quoi de faire mon premier clip en slop, c'est quand même, enfin voilà, c'était pas l'une des priorités, quoi. Et lui, en fait, comment il raconte les choses, comment il voit, l'œil, on dit oui tout simplement. Il est génial. Je l'adore.
2: Non, mais c'est cool. Et donc, concert à l'Ogre, il y a d'autres concerts à venir, il y a des choses qui se présentent.
3: Il va y avoir la sortie de l'album le 24 avril au Portobello.
2: Au Portobello, d'accord.
3: En première partie, il y a Betty Pop. Okay, et après, il y a Baguera qui mixe.
2: Mais oui. Elle est à côté de nous.
3: Ça représente pas mal sur le parking.
2: Bon, ça va être cool. On retient cette date-là. Et puis, écoute, un grand merci, Antoine.
3: Merci à toi.
2: Ouais, à bientôt.
1: Voilà, j'espère que la soirée vous a plu. N'hésitez pas à réécouter le concert sur le site web de la radio lastationb.fr. Vous y trouverez aussi des liens afin de suivre l'actualité de Vénérable, ainsi que le lien vers le clip officiel de Répète si c'est oui. Bonne fin de soirée à vous et restez à l'écoute de Station B.

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Nous vous offrirons aussi les chansons les plus en vogue actuellement. Je vous cite par exemple Les Gitans, Si tu vas à Rio, Du moment qu'on s'aime, Tu me donnes, et celle-ci encore, que vous reconnaîtrez certainement.

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